0: Bon réveil avec Chérie FM. C'est la playlist 2000 pour vous réveiller. Avril Lavigne et Jamélia avant de retrouver les bons moments du réveil chérie sur Chérie FM.
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0: début de journée avec Chérie FM, c'est Christelle Mauduit et voici Alex et Tiffany. On va découvrir l'incroyable histoire d'Alex. Il nous a emmené en Angleterre hier pour un mariage qui ne s'est pas déroulé comme prévu. Alex nous raconte tout ça pendant que je vous prépare la playlist 2000, Kat De Luna et Oria sur Chérie FM.
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2: Incroyable histoire ce matin, je vous emmène en Angleterre et je vous présente Caitrin. Elle a 36 ans, elle est en couple et son mariage, là, il était prévu début août. Un vrai conte de fées, les amis. Oh, écoutez bien, fiançailles en Thaïlande, mariage dans un domaine du 18e siècle en Toscane. Tu connais, toi, la Toscane,
3: ah bah,
2: Tiffany. Voyage de noces, et oui, sur la côte italienne.
3: La chance.
2: Bref, le rêve de beaucoup de couples. Seul problème ? Une semaine avant la cérémonie, et ben vous savez quoi, l'horreur, son chéri l'a quitté. Une semaine avant la cérémonie. Et alors sans raison précise, hein, il lui a juste annoncé qu'il voulait tout annuler. Il a pris ses affaires et il est parti.
3: Il a quelqu'un, je te le dis direct.
2: Ah, j'en sais rien. Bah moi j'aurais adoré que ça m'arrive il y a 16 ans avec mon ex, comme ça j'aurais pas perdu de temps.
3: Et économisé.
2: Et merci beaucoup. Caitrin, évidemment, est effondrée. Bah imagine quand on prend le
3: horrible,
2: truc, la tristesse de la rupture, ajoutée à l'annulation des festivités. Elle réalise en plus que rien n'est remboursable à quelques jours de l'événement. Le repas, tout de même, hein, écoutez bien, à 22 000 euros, la location du lieu, le voyage de noces, bref. Alors Caitrin a pris une décision surprenante. Et ça, ça va vous faire plaisir. Maintenir la fête.
4: Ah ouais,
3: ah, elle se marie toute seule.
2: Juste elle, sa famille, ses amis et un super week-end dans un lieu incroyable. Alors pourquoi je vous parle de cela ce matin sur Chérie FM ? Puisque les vidéos de la soirée postées sur son compte TikTok ont fait le tour du monde et Caitrin est devenue une icône de la femme forte et la femme indépendante. Alors légalement, son ex-futur mari devra pour lui rembourser la moitié des frais du non-mariage, merci, auquel il n'a pas participé. Et pour le voyage de noces, écoutez bien, Caitrin en a tout simplement profité pour faire le voyage avec sa mère dans les plus beaux villages d'Italie.

0: derrière les fagots, hein. Bon, génial. Bah, c'est vrai qu'avec Maroon 5, c'est pas pareil.
1: Hein, non, c'est, on est dans un autre, c'est peut-être mieux, merci, certainement. Merci. Ça nous correspond davantage, on va dire.
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Merci de vous réveiller avec Chérie FM. On est jeudi déjà. Et côté météo, ce sera pas mal orageux. De l'Auvergne jusqu'au Grand Est, sur les Hauts-de-France et la Normandie. Ailleurs, le soleil devrait être présent, plus ou moins voilé. Il fera de 22 à 33 degrés cet après-midi sur la moitié nord et de 23 à 39 degrés sur la moitié sud. Retour du best-of du Réveil Chérie après la playlist 2000 Gala et All Sense sur Chérie FM.

0: 2000 sur Chéri FM. Oui, c'est parfait pour commencer la journée. Et avec Alex et Tiffany, c'est encore mieux. On va faire un blind test avec eux. Tiens, hier matin, c'était un blind test spécial titre 2000 version chat GPT. On découvre ça avant d'écouter la playlist 2000. Allo et Black et Eamon sur Chéri FM.
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2: Heureusement que vous êtes là les amis. Écoutez, vous savez quoi? Je vais mélanger, j'allais dire, deux générations, deux périodes, deux moments de vie. Ouais. Les titres 2000 avec ChatGPT.
3: Ah d'accord, ok.
2: Vous voulez un exemple?
3: Oui. Oh là, oui.
2: Allons-y, de quoi s'agit-il?
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2: De qui s'agit-il?
3: C'est très facile, c'est Amel Bent.
2: Voilà, ça va être ça. Est-ce que ça vous convient?
3: Oui.
2: Allez, génial. On rentre dans le vif du sujet un peu plus compliqué. ChatGPT.
4: Palapalapalapa, pi, papapalapo, papapalapo, pi, papapalapalapalapalapa, pi, papapalapo, papapalapo, pi, papapalapo.
5: C'est absolument génial.
2: Génial. Attention, ça continue. Un artiste qu'on apprécie sur Chéri FM. Playlist 2000, ChatGPT.
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3: Pas mal.
5: Même anglais.
2: Génial. Shaggy qui était venu nous rendre visite dans les studios du Réveil Chéri.
3: Et tu n'avais pas arrêté de lui faire. Voilà.
2: Allons-y, attention. Le dernier, c'est parti. Playlist 2000, ChatGPT.
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2: Bravo, l'équipe du Réveil Chéri, félicitations et merci à petit bonhomme Antoine d'avoir chapeauté un peu tout cela.
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0: Bienvenue chez vous, bienvenue sur Chérie FM Vallée du Rhône et bon réveil à toutes et tous.
1: Frère, mais je te jure que c'est vrai, c'est un truc, c'est un éléphant, mais genre un robot éléphant.
2: Ah ouais, putain, mais tu...
1: C'est un éléphant, mais...
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0: Eh ouais, la nuit est terminée, bon réveil, bienvenue sur Chérie FM Vallée du Rhône. Nous sommes le jeudi 27 août, il est 6h.
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0: Bon réveil, bienvenue sur Chérie FM, jeudi matin, on va passer la matinée ensemble et vous accompagner au travail avec la musique que vous aimez écouter, dès le réveil, Sean Paul, All City ou encore Shakira au programme de ces premières minutes de cette matinée sur Chérie FM Vallée du Rhône. On parlera de l'actu, c'est passé pas mal de choses ces dernières heures dans l'actualité. On évoquera tout cela dès 6h30 avec Eva Fleury. Avant cela, on fera un petit point sur la météo. Il va faire chaud ce matin. Il fait déjà relativement chaud, hein. C'est assez impressionnant, surtout avant que le soleil ne se lève. Ce vent chaud qui nous vient du Sahara. Si vous n'êtes pas parti en vacances, bah dites-vous que vous respirez le vent du Sahara aujourd'hui. C'est lui qui va nous amener de la chaleur. On aura l'occasion d'en reparler d'ici quelques minutes. Et puis bien sûr, il y a des cadeaux à gagner. 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Voilà pour le programme. Un programme qui débute en musique. Give me the light.

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1: La météo de votre jeudi 27 août, on embrasse les Moniques aujourd'hui. Moi j'ai une tatan qui s'appelle Monique, je fais des bisous. Un petit peu comme hier dans le ciel de la vallée du Rhône, ce jeudi on va alterner entre de belles éclaircies, il y en aura quelques-unes, pas beaucoup, mais surtout des passages nuageux, avec peut-être même localement de petites averses, surtout sur le nord, ce risque de pluie. Le vent vient du sud aujourd'hui, il pourrait souffler fort, hein. Soyez prudents et atteindre les 70 km/h, et c'est lui qui nous amène cette chaleur qui est déjà présente, hein. Si vous sortez dehors avant que le soleil se lève, vous verrez que la chaleur, eh bien oui, c'est le vent qui nous l'amène actuellement et pas le soleil. Ce vent qui vient du sud où se trouve actuellement sur le Sahara un dôme de chaleur, et ce vent nous amène un peu cette chaleur du Sahara. Pour les températures, elles seront comprises entre 31 et 34 au plus chaud de cette journée, 31 à Peaugres, 32 à Saint-Uze, 33 à Crozes-Hermitage ou encore 34 à Châteauzange-le-Goubet. Et puis demain, pluie et orage au programme de la dernière journée de la semaine. 14 à 19 au réveil, 25-27 demain après-midi, fera un petit peu moins chaud, mais le vent reste présent, peut-être un peu moins fort qu'aujourd'hui, mais quand même avec des rafales aux alentours de 60 km/h. Retour de la musique, et on le fait avec classe, et surtout avec Corneille et Aya Nakamura.

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1: Bonjour à tous, on commence votre horoscope de ce jeudi 27 août par les béliers. Un vent d'idéalisme pourrait vous faire perdre pied avec la réalité. Ne prenez pas de grandes décisions aujourd'hui.
2: Taureau, aujourd'hui, sur le plan amoureux, vous serez courtisé et écouté.
3: Les Gémeaux, vérifiez vos renseignements avant de prendre une décision radicale.
4: La vérité est souvent plus nuancée que vous ne le pensez.
5: Cancer, votre entourage peut vous donner du fil à retordre.
6: Mettez les choses au point, c'est la seule solution.
7: Lion, c'est avec une grande philosophie et une grande énergie que vous abordez votre journée.
8: Vierge, vos échanges sont favorables.
9: Les jours à venir se présentent sous un bon aspect.
10: Vous n'avez aucun souci à vous faire.
11: Balance, c'est une journée très sensuelle, tournée vers les plaisirs simples de la vie.
12: Scorpion, vous êtes en train de semer le grain pour une vie meilleure,
13: suivez le fil de vos pensées.
14: Sagittaire, il vous est indispensable de faire preuve de rigueur absolue,
15: vous aussi avez tout à y gagner, jouez le jeu.
16: Capricorne, voici le moment de vous octroyer du vrai repos,
17: de permettre à votre organisme de se régénérer dans la détente la plus totale possible.
18: Verseau, il est temps de marquer le coup et de montrer vos limites simplement avant qu'on ne vous en demande beaucoup trop.
19: Et enfin les poissons, le climat amoureux est favorablement bon.
20: Les astres vous font bénéficier d'un confort sentimental.
21: Je vous souhaite à tous une très belle journée.

0: Il est 6h30 aujourd'hui, nous sommes jeudi 27 août, je vous l'ai dit tout à l'heure, il s'est passé beaucoup de choses dans l'actu et il est l'heure de faire le point avec vous ce matin, Eva Fleury, bonjour.
1: Bonjour Philippe, bonjour à tous, on débute par la météo, le ciel sera chargé ce jeudi en vallée du Rhône. Pas de pluie mais beaucoup de nuages et surtout un vent chaud, hein. On peut le sentir dès ce matin, il fait entre 21 et 22 degrés, cet après-midi comptait entre 31 et 32. À la une de l'actualité, justement, la nuit a été agitée dans l'ouest du pays. De violents orages se sont abattus entre la Nouvelle-Aquitaine et l'Île-de-France, avec de fortes rafales de vent et de grêle. Dans le Morbihan, une maison a pris feu après avoir été touchée par la foudre. Une personne a été blessée en Charente-Maritime. Aujourd'hui, le centre-est est sous surveillance. 6 départements seront dès 16h en alerte orange.
0: Un homme a été retrouvé mort à Bourg-de-Péage hier.
1: Mais cet octogénaire avait quitté son domicile dans la nuit. Ses proches inquiets ont sollicité les pompiers. Ces derniers ont alors retrouvé d'abord son véhicule avant de tomber sur le corps du disparu en contrebas d'une rive. Une enquête a été ouverte. Un poids lourd s'est renversé vers 4h du matin ce jeudi sur l'autoroute A7 à Bourg-les-Valences en direction de Marseille. L'axe est donc coupé, ce qui signifie que l'ensemble des conducteurs doivent sortir au niveau de l'échangeur de Tain-l'Hermitage et ne peuvent plus y rentrer. Le poids lourd accidenté a perdu une partie de son chargement de fruits et légumes sur les voies, ce qui implique que les opérations risquent de prendre du temps.
0: À Caen, à présent, un homme a délibérément foncé hier soir avec son véhicule sur un groupe près d'un bar.
1: Une personne est morte et 10 en ont été blessés. L'automobiliste a ensuite pris la fuite mais a été interpellé. Selon le préfet, le suspect est âgé de 26 ans. Il est né en Russie, il n'est pas connu des services de renseignement mais de la police pour des délits routiers. Une enquête a été ouverte. Et on suit ce matin surtout la situation au Népal. Une crue dévastatrice a fait hier au moins 165 morts. 468 touristes, principalement étrangers, sont portés disparus. La Chine fait aussi état de 558 disparus après une coulée de boue, donc à la frontière au Tibet. Selon l'Institut d'études géologiques des États-Unis, le phénomène a été provoqué par un effondrement de glaciers qui a provoqué un séisme de magnitude 5,2.
0: Oui, voilà, c'est des lacs qui se forment en montagne et qui sont retenus par la glace ou par des rochers assez friables. Et un bout de glace s'est effondré et tombé dans le lac, ce qui a cassé cette barrière. Et c'est un lac entier qui s'est effondré et qui s'est vidé sur une vallée. Les images sont effrayantes. Mais vraiment, j'ai rarement vu des choses aussi incroyable et aussi effrayante. J'ai pas d'autres mots. On finit avec un sujet plus léger, avec une petite balade dans l'espace. Encore jamais 203 pour notre française.
1: Eh oui, Sophia Nova une nouvelle fois s'aventurer à l'extérieur de la station spatiale internationale. Selon la NASA, ce sera mardi prochain. L'astronaute française devra réaliser plusieurs opérations de maintenance en orbite depuis le 13 février. Elle reviendra sur Terre à l'automne.
0: Et puis les Lyonnais devront se contenter de l'Europa League. Ils se sont inclinés hier en barrage de Ligue des Champions face aux Turcs du Fenerbahçe. Défaite 2-1. Un coup dur pour Lyon, pas seulement sportif, hein, mais aussi financier, puisque cette Ligue des Champions devait leur rapporter un peu d'argent. Un argent qui ne viendra pas, ils doivent maintenant vendre au moins pour 50 millions avant la fin du mercato. De grandes chances de voir leur meilleur joueur Malik Fofana partir assez prochainement vers d'autres aventures. 6h34 et la matinée se poursuit en musique avec les Black Eyed Peas et Amel Bent dans un instant.

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1: La montagne en été, une bonne idée pour avoir un peu de fraîcheur. Le col de Rousset dans la Drôme sera en fête ce week-end. Samedi, place à une journée festive avec biathlon, vautour, musique, jeux en bois prévus toute la journée. Mais surtout, retrouver des animations autour du cerf-volant, explique Cédric Fermont, directeur des stations de la Drôme.
2: On a des animations de construction de cerf-volant auprès des jeunes et des familles, avec notamment une association qui sera présente et qui accompagnera les personnes, et puis de la démonstration de cerf-volant avec tout un tas de cerf-volants de différents calibres qui sont installés alors soit dans le cœur de la station du col de Rousset, soit sur les hauteurs. Donc là, pour ça, il faut prendre le télésiège. Et sur les hauteurs, sur les crêtes des alpages, on a des gros cerfs-volants qui sont présentés. Donc c'est vraiment très esthétique aussi de voir toutes ces couleurs qui illuminent le ciel sur les alpages de la montagne de Beurre.
1: Pour suivre ces animations autour du cerf-volant, rendez-vous donc samedi à partir de 10h au col de Rousset. Information sur le site www.vercors-drome.com.

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1: Très beau début de journée, soyez les bienvenus si vous nous rejoignez sur Chéri FM et excellent réveil si vous sortez du lit ou si vous traînez encore un peu au lit. Il est 7h.
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1: On s'intéresse à ce qu'il se passe dans l'actualité de ce jeudi 27 août. L'info, c'est avec Eva Fleury ce matin. Bonjour Eva.
4: Bonjour Philippe, bonjour à tous. Un point sur la météo. Le temps est lourd ce matin avec un vent du sud qui souffle jusqu'à 70 km à l'heure. On en reparle en détail à la fin de ce journal. À la une de l'actualité, direction Caen, un véhicule a foncé dans la foule hier soir après près de la gare, faisant un mort et 10 blessés. Selon une source policière, les faits se sont passés après une bagarre. L'automobiliste âgé de 26 ans a été interpellé dans le Calvados après avoir pris la fuite. Une enquête a été ouverte.
1: Un homme retrouvé décédé à Bourg-de-Péage hier.
4: Et cet octogénaire avait quitté son domicile dans la nuit. Ses proches inquiets ont sollicité les pompiers. Ces derniers ont retrouvé d'abord son véhicule avant de tomber sur le corps du disparu en contrebas d'une rive. Une enquête a été ouverte. Un poids lourd s'est renversé vers 4h du matin ce jeudi sur l'autoroute A7 à Bourg-les-Valences en direction de Marseille. L'axe est donc coupé, ce qui signifie que l'ensemble des conducteurs doivent sortir au niveau de l'échangeur de Tain-l'Hermitage et ne peuvent plus y rentrer. Le poids lourd accidenté a perdu une partie de son chargement de fruits et légumes sur les voies, ce qui implique que les opérations risquent de prendre du temps.
1: Un habitant de Châtillon-Saint-Jean verbalisé suite à 2 écobuages mal maîtrisés.
4: Mais mardi, il avait mis le feu à la végétation, mais le feu a pris rapidement et s'est propagé. Les pompiers ont été mobilisés, puis il a récidivé quelques instants plus tard. Cette fois, les gendarmes sont intervenus pour lui dresser une amende. Dans l'actualité également, Sodexo touché par un nouveau plan social. Le groupe de restauration compte supprimer plus de 1000 emplois. Il s'agit du deuxième plan de sauvegarde. En 2020, plus de 2000 postes avaient été supprimés.
1: Ils sont de retour au Royaume-Uni.
4: Et oui, le prince Harry, son épouse Meghan Markle et leurs 2 enfants, donc Archie et Lilibet, sont arrivés hier selon la BBC. Après 6 ans passés en Californie, ils ont décidé de se réinstaller au Royaume-Uni. Le prince Harry tenterait de renouer avec sa famille et il souhaiterait que ses enfants suivent une scolarité similaire à la sienne.
1: Puis un petit mot de football. Alors, je ne sais pas si vous suivez beaucoup le football, mais s'il y a un nom qui vous parle forcément, si je vous dis Ronaldinho.
4: Oui.
1: Voilà, grand joueur brésilien. Il a joué notamment au Paris Saint-Germain, au FC Barcelone. Un magicien, mais il avait arrêté sa carrière depuis un petit moment. Il a même fait quelques frasques hein, depuis qu'il a arrêté sa carrière. Je crois qu'il a fait un petit détour par la prison aussi, voilà. Mais il a fini sa carrière avec 299 buts. Ça le tracasse, ça le travaille, ce chiffre pas rond. Donc il a re-signé il y a quelques jours dans le club de 3e division italien, dans la ville de Côme. Et il jouait hier son premier match. Eh bien, il a 46 ans, il a inscrit 2 buts et donc il a atteint la barre des 301 buts.
4: Oui, mais du coup, c'est toujours...
1: Lui qui voulait 300, va falloir qu'il aille jusqu'à 400 maintenant. Mais en tout cas, bravo à lui. Moi, c'est le marquage qui m'a fait me dire que j'étais vieux, c'est quand les footballeurs que je suivais sont devenus plus jeunes que moi. Voilà, toute ma jeunesse, on suit des footballeurs qui sont plus âgés, puis un jour, on devient plus âgé que les footballeurs et on se dit, bon, là, ma carrière de footeux, elle sera terminée. Quand je vois Ronaldinho, je me dis, pourquoi pas.
4: Ouais.
1: Allez savoir s'il y a quelqu'un qui m'écoute à la SS, 49 ans.
4: Oui, mais vous n'avez pas inscrit 299 buts.
1: Ouais, pas tout à fait. Il doit en manquer 290, peut-être. Allez, la météo tout de suite.
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4: Et côté ciel, Philippe, aujourd'hui, eh bien, on est particulièrement marqué ce matin par cette chaleur, ce vent doux.
1: Ouais, qui nous vient du Sahara. Il y a un dôme de chaleur sur le Sahara et comme il y a un vent qui vient du sud, eh bien, il nous ramène cette chaleur. S'il pleut, peut-être qu'on aura aussi, vous savez, ces petites pluies avec du sable jaune. Mais pour le moment, on nous annonce 2-3 petites averses localement dans la journée, mais c'est pas la tendance. Dans la tendance, c'est un ciel qui ressemble un petit peu à celui d'hier, avec de belles éclaircies et des passages nuageux qui seront donc localement, surtout sur le nord, parfois accompagné de petites averses. Ce vent de sud va atteindre les 70 km/h, hein, c'est assez fort, soyez prudents. Et c'est lui qui nous amène donc cette chaleur qui affiche déjà plus de 21 degrés au réveil et 31 à 34 attendus cet après-midi, 31 à Peaugres, 32 à Saint-Just, 33 à Crozes-Hermitage ou encore 34 à Châtuzange-le-Goubet. Demain, de la pluie et des orages au programme de dernier jour de la semaine. 14 à 19 au réveil, 25-27 l'après-midi. Le vent sera un peu moins fort, mais on continuera à le surveiller quand même puisqu'il pourrait atteindre les 60 km/h. Dans un instant, dans pas longtemps, hein, 7 minutes 20 précisément, on se retrouve et on joue pour vous offrir vos places et aller vous amuser au Parc Spirou.

Rock DJ avec Robbie Williams à l'instant sur Chéri FM Vallée du Rhône. Il est 7h13 et il est l'heure de jouer. Rapprochez-vous du téléphone. Bah, c'était parti tout de suite avec Lily Allen et Ours. On les écoute dans un instant. D'abord, on joue. On joue et on vous offre vos places pour le parc Spirou. La nouveauté cette année, celle qui vous fera peut-être envie de redécouvrir ce parc, c'est l'arrivée de Naruto et de l'espace Konoha Land qui vous permettra de vous prendre pour un apprenti ninja, mais vous retrouvez aussi les autres espaces, ceux où vous pourrez rencontrer les héros de votre enfance, le marsupilami Lucky Luke, les héros du journal de Spirou ou encore le village des Schtroumpfs. Et pour les plus jeunes, il y a la Kid Paddle Zone pour s'offrir cette petite virée sympa en famille ou attendre pourquoi pas Halloween pour en profiter dans une période totalement différente. Il faut répondre à la question du jour. On fait un petit peu un cahier de vacances rigolo avant de reprendre l'école, histoire de réviser. Aujourd'hui, on va parler à la fois géographie et biologie, puisque je vais vous citer plusieurs noms de villes et villages qui ont des noms qui rappellent le corps humain. Par exemple, on a en Ille-et-Vilaine un village, une commune qui s'appelle Cornu. En deux mots, il existe aussi les villages de Deuxverge dans le Cantal ou de Sainte-Verge dans les Deux-Sèvres. Alors pour info, la verge, c'était une unité de mesure hein, à une époque, ça a pris un autre sens aujourd'hui. Il y a des noms qui surprennent parfois les automobilistes aussi. Hein, quand on en voiture, on arrive dans le nord, on passe à côté de Bombecu. En Haute-Savoie, il y a Le Fion. Dans l'Yonne, il y a Anus. En Moselle, il y a Froicu. On va rester dans le même secteur du corps humain avec le plus célèbre d'entre eux, le fameux village de Moncu. Et je vous demande, pour gagner vos places pour le parc Spirou, de me dire dans quel département se trouve ce village de Moncu, rendu célèbre notamment en 1976 par un célèbre sketch du Petit Rapporteur. J'attends votre réponse au 04 75 67 23 92 pour me donner la bonne réponse. Et on les a entendus commencer à chanter il y a un instant. Ils reviennent, Lily Allen, Ours 22 sur Chéri FM. Raconte-nous.

0: Lily Allen, Ours 22, à l'instant sur Chéri FM, Vallée du Rhône. Allez, on joue et on trouve la réponse à cette question. On va jouer avec Valérie qui nous appelle depuis Ardoye. Oui, c'est cela, Ardoye. Bonjour Valérie.
1: Oui, bonjour.
0: Alors dans Ardoye, il y a Doye. Donc c'était aussi un village qui peut rappeler un peu le corps humain. C'est pas le plus évident. On revient à cette question dans un instant, mais avant ça, vous allez bien Valérie ?
1: Oui, ça va très bien, merci.
0: Les vacances se sont bien passées. Elles ont eu lieu ou pas encore ?
1: Oui, elles ont eu lieu, elles sont terminées, se sont bien passées. Un peu chaud quand même cette année, mais c'était quand même de belles vacances.
0: Vous êtes resté dans la région ou vous avez voyagé un petit peu ?
1: Non, nous sommes partis au bord de la mer à Marseillan.
0: Oh, Marseillan plage, oh, bah, c'était très joli. Bon, je suppose que vous avez passé de belles vacances, vous avez bien mangé, bien détendu. Et puis on s'offre une petite virée au parc Spirou avant de reprendre l'école pour les enfants. Vous avez des enfants ?
1: J'ai des enfants qui sont grands, mais j'ai des petits-enfants.
0: Ah, ben les petits-enfants, puis même les grands, Naruto, ils ont peut-être grandi avec. Oui. Donc ça leur plaira. On se fait un petit cahier de vacances avant de reprendre l'école. On évoquait ces villages qui ont des noms de corps humains. Alors j'en ai cité quelques-uns tout à l'heure. J'aurais pu rajouter Poil dans la Nièvre, Montéton dans le Lot-et-Garonne, Gland dans l'Yonne et l'Aisne. Il y a deux glands en France. Mais le plus célèbre, c'est Mon Cul. Mon Cul, grâce à un célèbre sketch. Et je vous demandais, dans quel département se trouve Mon Cul ?
1: Bah, je dirais qu'il se trouve dans le Lot.
0: Exactement, Mon Cul est dans le Lot et grâce à Mon Cul, vous gagnez vos places. Je me rends compte, pendant que je le dis, le double sens, je vous assure que je le fais pas exprès. Au début, je le faisais pas exprès. Après, à la fin, un petit peu quand même. Mais voilà, on comprend pourquoi c'est drôle et pourquoi ça a eu du succès. En tout cas, grâce à Mon Cul, vous irez vous amuser au parc Spirou en famille. Merci Valérie d'avoir été avec nous ce matin.
1: Merci beaucoup.
0: Belle journée
1: Bonne
0: à vous.
1: Bonne journée, merci beaucoup à vous.
0: Au revoir. Et voici tout de suite Die Die, c'est Shakira et Burna Boy sur Chéri FM.

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2: Il est 7h30 aujourd'hui, jeudi 27 août. Il est l'heure de retrouver les infos en compagnie d'Eva Fleury. Bonjour Eva.
3: Bonjour Philippe, bonjour à tous. Cap sur la météo, il fait beau ce matin en Vallée du Rhône, mais ça va se couvrir progressivement. Et surtout, on a ce vent chaud qui viendra souffler jusqu'à 70 km à l'heure. Pour ce qui est des températures, donc il fait plutôt bon ce matin, comptez entre 21 et 22. Cet après-midi, on atteindra les 31, voire 34 degrés. À la une de l'actualité, le bilan s'alourdit au Népal et en Chine. Il est encore provisoire. 165 personnes ont perdu la vie hier dans des inondations massives et des coulées de boue. Plusieurs centaines de personnes sont portées disparues. On parle de 468 touristes, 558 disparus au Tibet. On ignore pour le moment si ces Français, si des Français donc manquent à l'appel.
2: En France, un habitant de Châtillon-Saint-Jean verbalisé suite à deux écobuages mal maîtrisés.
3: Un mardi, il avait mis le feu à de la végétation, mais ces flammes ont pris rapidement et se sont propagées. Les pompiers ont été mobilisés, puis il a récidivé quelques instants plus tard. Cette fois, les gendarmes sont intervenus pour lui dresser une amende. Des classes bien remplies dans la Drôme à quelques jours de la reprise. Le syndicat enseignant FSU s'inquiète d'une forte hausse du nombre d'élèves dans certaines classes. Dans les lycées, elle pourrait compter jusqu'à 35 élèves, avec aussi une dizaine de postes d'enseignants supprimés dans le département. Le syndicat redoute également de nouvelles périodes de forte chaleur dans des salles de classe parfois mal adaptées.
2: C'est peut-être une résolution que vous avez prise pour la rentrée. Passer le permis de conduire, ça devrait me concerner. Avant la pratique, place à la théorie.
3: Et oui, deux nouveaux centres d'examen du code viennent d'ouvrir à Valence et ils sont installés dans les locaux de la Poste, avenue Édouard Herriot et route de Montpellier. Et si l'offre se renforce, c'est ce que la demande est forte localement, remarque Ludovic Talia, responsable code et permis pour le groupe La Poste sur la région Auvergne-Rhône-Alpes.
4: Sur le marché drômois, oui, il y a de plus en plus de demandes. La demande est historiquement forte, puisque le marché de Valence et les agglomérations autour, c'est 7 à 8 000 personnes tous les ans qui doivent passer le code. Dans ces 7 à 8 000, il y a ceux qui le passent pour la première fois et ceux qui doivent le repasser, alors pour divers événements de la vie sur la route ou parce qu'on développe, par exemple, je veux passer mon permis moto, je veux passer mon permis bateau. Donc tout ce monde-là, ça représente environ 7 à 8 000 personnes par an. Donc le maillage, il est important qu'il soit tenu.
3: Attention, parlons de permis. Il sera suspendu si vous êtes surpris au téléphone au volant dans la Drôme à compter de mardi prochain. C'est déjà suspendu. Et également sur l'Ardèche. L'été s'annonce chargé au Musée européen de l'aviation de chasse de Montélimar. Vous pouvez y découvrir près de 80 avions originaires des quatre coins du monde. Mais un nouvel espace consacré à la météo a également été inauguré. Écoutez Denis Richon, qui est le président du musée.
5: Il ne peut pas y avoir d'aviation sans météo et sans prévision météorologique. On sait la vitesse à laquelle arrive un orage. C'est très important de connaître le sens du vent, la température, parce que si l'humidité de l'air se condense sur les ailes, on fait un avion de glace et ça ne dure pas longtemps en vol. Ici, nous avons des élèves qui préparent le brevet d'initiation aéronautique. Parmi les matières qui sont enseignées, il y a les techniques de vol, bien sûr, mais il y a aussi la météo.
3: Le musée de l'aviation qui va également s'agrandir. La construction de 3 nouveaux hangars de 1000 m² doivent débuter mi-septembre.
2: Merci Eva. Alors il faudra aussi lever les yeux cette nuit ou en tout cas demain matin, non pas pour voir les avions, mais pour voir une éclipse. Alors rien à voir avec l'éclipse solaire qu'on a vue dans ce mois d'août. Là c'est une éclipse partielle de lune. La Terre, le Soleil et la Lune donc vont s'aligner. L'idée pour comprendre ce qui va se passer, c'est que la Terre est éclairée par le Soleil et que la Terre projette son ombre derrière elle lorsqu'elle est éclairée. Et donc quand la Lune va passer dans l'ombre de la Terre, elle va s'assombrir, elle ne sera plus éclairée par le soleil et à ce moment-là, elle va prendre de jolies couleurs cuivrées, elle va s'illuminer par les rayons qui seront passés par les bords de l'atmosphère terrestre et ça va lui donner des jolies couleurs, c'est ce qu'on appelle une lune de sang. Le phénomène sera surtout visible demain matin aux alentours de 6h. Donc pour nous, pour le réveil, c'est parfait, on regardera le ciel en venant et sinon vous pensez à mettre un petit rappel sur votre téléphone avant de partir travailler pour voir ces belles images que nous propose la nature. 7h35, on poursuit en musique avec Ugel dans un instant et tout de suite Kesha.
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C'est vrai qu'on parle de maintien, c'est un peu minimaliste, mais se maintenir, c'est déjà une sacrée performance. Ces deux dernières saisons, il n'y avait que deux descentes sur la N2. C'était un petit peu rassurant. L'année prochaine, on repasse à trois descentes. Voilà, et nous, comme je le dis, on se retrouve dans un championnat d'équipes. Donc déjà, il n'y a aucune autre équipe réserve comme nous. Hein. C'est évidemment que des équipes fanions, les équipes phares de leur club, avec des clubs qui sont ambitieux. Il y a vraiment des structures et des clubs très ambitieux qui ont des moyens importants. L'année prochaine, pour citer que, on a le club de Marseille, là, qui annonce déjà vouloir monter au niveau professionnel, Pro B, Pro A, très rapidement. Bon, donc, nous, on est un peu vraiment atypique, mais c'est justement ce qui fait notre force. Et puis, de toute façon, c'est notre objectif de former. Donc, se maintenir une troisième fois et se dire qu'on pourrait passer encore une quatrième année en National 2, c'est vraiment du temps de gagner. Ça sera ça, l'objectif. Après, c'est vrai, comme je dis, on va bien jouer chaque match pour le gagner, mais chaque victoire a une sacrée performance. Donc, on a gagné deux années de suite 10 matchs. L'année prochaine, pour se maintenir, il faudra être capable de gagner 11, 12, et puis on va pas s'interdire d'en gagner 14 ou 15, hein, ça, attention. Mais c'est vrai qu'il faut bien savoir qui on est et quel est notre fonctionnement, et par rapport aux autres, on est quand même un peu différent. Moi, le plus important, c'est de créer un projet d'implication et d'opportunité pour les jeunes joueurs. Je pourrais jamais délaisser la formation, et je me dois de donner la chance au maximum de joueurs, là, pour leur créer des opportunités de progresser. L'année prochaine, on aura un groupe qui sera encore plus jeune que ces dernières années, parce que le plus vieux joueur de l'année prochaine sera Cyril Bourré, joueur emblématique aussi du club, qui a fait toute sa formation, qui est 2000, donc il y a 26 ans, là, cette année, et ça sera le capitaine, de toute façon, en remplacement d'Alexandre Tizaniel, qui pourra pas tenir sa place. Et voilà, j'aurai un groupe constitué de joueurs qui, sur les années d'âge, de 2000 à 2008, et je vais même intégrer des 2009, des U18, de toute façon, aussi, au projet. Donc, vraiment, le groupe le plus jeune de la National 2, c'est une belle réussite pour le EVD de pouvoir avoir ce type de projet sur son équipe réserve. Donc,

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2: Je vous souhaite un excellent début de journée, un bon courage à ceux qui arrivent au travail, car il est l'heure d'attaquer la journée. Jeudi 27 août, il est 8h.
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2: On fait le point sur l'actualité de ce jeudi matin. Les infos, c'est en compagnie d'Eva Fleury aujourd'hui. Bonjour Eva.
5: Bonjour Philippe, bonjour à tous. On s'intéresse à la météo et c'est voilé sur la Drôme et l'Ardèche progressivement hein, ce matin. Ce sera partiellement nuageux, donc on en reparle en détail à la fin de ce journal. À la une de l'actualité, l'ouest de la France frappé cette nuit par des violents orages. En Charente-Maritime, une personne a été blessée. Des toitures ont été endommagées. Une maison a été touchée par la foudre dans le Morbihan. Dès 14h, 23 départements du Maine-et-Loire au nord, mais aussi des Vosges au Cantal, donc seront en alerte orange. On continue de parler conditions météorologiques avec cette crue dévastatrice au Népal. Une immense vague comme un tsunami d'eau et de boue a tout emporté sur son passage jusqu'à la frontière au Tibet. Selon le dernier bilan, encore provisoire, 165 personnes sont décédées. Au total, plus d'un millier sont portées disparues, dont la moitié sont des touristes.
2: Les buralistes de Drôme et d'Ardèche vont faire entendre leur colère.
5: Une cinquantaine d'entre eux participeront à une mobilisation le 8 septembre à Givors, près de Lyon. Ils dénoncent notamment la hausse des taxes et le développement du marché parallèle du tabac. Ils réclament le gel de la fiscalité et la fin de l'augmentation du prix des cigarettes. Des classes bien remplies dans la Drôme à quelques jours de la reprise. Le syndicat enseignant FSU s'inquiète d'une forte hausse du nombre d'élèves dans certaines classes. Dans les lycées, elle pourrait compter jusqu'à 35 élèves, avec aussi une dizaine de postes d'enseignants supprimés dans le département. Le syndicat redoute également de nouvelles périodes de forte chaleur dans les salles de classe, parfois mal adaptées.
2: Passer de code est encore un peu plus facile à Valence. Deux nouveaux centres d'examen viennent d'ouvrir.
5: Ils se sont installés dans les locaux de la Poste, avenue Édouard Herriot et route de Montpellier. Quand on parle de code, on pense évidemment au code de la route, mais il y en a d'autres qui sont accessibles. Confirmation avec Vincent David, responsable du secteur de Valence.
6: On passe différents examens. On a principalement, oui, le code de la route pour le permis voiture. On le passe aussi pour le permis moto et on le passe aussi pour le permis bateau. Voilà, c'est trois examens, enfin dire trois différents, mais que les clients peuvent passer en même temps. En fait, c'est sécurisé, c'est différent, donc il n'y a pas de souci, tout se fait en même temps. C'est très, très encadré, évidemment. On est tenu, à un cahier des charges, ce qui est normal dans le cadre de la fraude, évidemment. Donc, on a des procédures qui font que aucun candidat ne peut garder, par exemple, un objet connecté. Ils passent tous un examen différent. Enfin, voilà. Oui, c'est très encadré.
5: Et attention, parlons de permis. Donc, il sera suspendu si vous êtes surpris au téléphone au volant dans la Drôme à compter de mardi prochain. C'est déjà le cas donc depuis le 1er juin en Ardèche. À retenir aussi, il avait joué dans Maman, j'ai encore raté l'avion, Scary Movie 2 ou encore interprété le terrifiant clown dans ça des années 90. L'acteur britannique Tim Curry est décédé hier à l'âge de 80 ans.
2: Merci Eva, il est 8h et bientôt 4 minutes, on regarde ce qui nous attend dans le ciel.
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5: Allez, on le disait en ce début d'information, donc le côté météo, le ciel est couvert.
2: Oui, aujourd'hui c'est la Sainte Monique, on embrasse les Moniques qui nous écoutent, jeudi 27 août. Le temps va ressembler un petit peu à celui d'hier, on va alterner de belles éclaircies avec des passages nuageux qui localement pourraient provoquer de petites averses, essentiellement sur le nord de nos départements. Le vent vient du sud, il pourrait atteindre 70 km/h, c'est fort, hein, il faudrait le surveiller, et surtout c'est ce vent qui nous amène cette chaleur qui était présente dès le réveil, il y a actuellement un dôme de chaleur sur le Sahara et ce vent du sud donc fait remonter cette chaleur chez nous. Les températures donc, je vous le disais, chaudes, on avait 21 degrés dès le réveil, 31 à 34 attendus cet après-midi, 31 à Pau, 32 à Saint-Uze, 33 à Crozes-Hermitage ou encore 34 à Châteuzange-le-Goubet. Et puis demain, Ce sera de la pluie et des orages. Les températures en baisse, 14 à 19 au réveil, 25 à 27 l'après-midi. Toujours vent de sud, mais un peu moins fort, avec des rafales qui pourraient atteindre quand même 60 km/h. Dans un instant, on s'offre cette croisière ornithologique à bord du bateau à roues Royan-Vercors. Une croisière qui aura lieu le samedi 5 septembre. Mais avant de jouer, on retrouve Madonna dans un instant et les Daft Punk tout de suite.

8h12, bientôt 13, on embarque à bord du bateau à roues Royan-Vercors pour une croisière ornithologique, l'avant-dernière de la saison. Celle-ci aura lieu le samedi 5 septembre. Cette croisière vous permettra d'embarquer donc au petit jour, après un petit café d'accueil, à bord de ce bateau qui ne dérange pas la faune, car bateau à roues signifie silence, et donc les oiseaux sont habitués à le voir passer. Et pour mieux comprendre tout ce qu'il se passe devant vos yeux, vous serez accompagné de Jean-Christophe Cordara, naturaliste et ornithologue. Pour gagner ce beau cadeau et découvrir la nature proche de chez vous, il faut répondre à cette question. On va parler d'un film que vous avez tous vu, Le Roi Lion. Et Le Roi Lion, qu'il s'agisse de Mufasa, ou de Simba, je mélange les syllabes ce matin, de Mufasa ou de Simba, a un conseiller qui est un calao à bec rouge. Mais quel est le nom de ce calao à bec rouge? Je vous fais un petit spoil. Pendant votre croisière ornithologique, vous ne verrez pas de calao à bec rouge, mais vous verrez beaucoup d'autres espèces. En tout cas, quel est le nom de cet oiseau dans Le Roi Lion? 04 75 67 23 92. Voici les Fourneaux Blondes.

Les Fun and Blondes, what's up sur Chérie FM, Vallée du Rhône, il est 8h18, cette semaine Chérie FM vous offre vos places pour la croisière ornithologique du 5 septembre, vous êtes nombreux à nous appeler, rassurez-vous, hein, il y a une nouvelle croisière qui arrive prochainement et on aura aussi des places à vous offrir. Pour regagner les places de ce matin, on parle oiseau bien entendu, un oiseau de cinéma, de dessin animé pour être plus précis, celui qui est le conseiller de Mufasa puis de Simba dans Le Roi Lion, qui est un calao à bec rouge. Et je vous demandais tout simplement son nom. Et son petit nom, c'est Zazu, Z-A-Z-U. Et c'est Justine de Lemps qui a été la plus rapide à me donner la bonne réponse et qui gagne ses places pour embarquer à bord de la croisière bateau à roues Royan en Vercors. Retour de la musique tout de suite avec Oasis.

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1: Bonjour à tous, on commence votre horoscope de ce jeudi 27 août par les béliers. Un vent d'idéalisme pourrait vous faire perdre pied avec la réalité. Ne prenez pas de grandes décisions aujourd'hui.
2: Taureau, aujourd'hui, sur le plan amoureux, vous serez courtisé et écouté.
3: Les Gémeaux, vérifiez vos renseignements avant de prendre une décision radicale.
4: La vérité est souvent plus nuancée que vous ne le pensez.
5: Cancer, votre entourage peut vous donner du fil à retordre.
6: Mettez les choses au point, c'est la seule solution.
7: Lion, c'est avec une grande philosophie et une grande énergie que vous abordez votre journée.
8: Vierge, vos échanges sont favorables.
9: Les jours à venir se présentent sous un bon aspect.
10: Vous n'avez aucun souci à vous faire.
11: Balance, c'est une journée très sensuelle, tournée vers les plaisirs simples de la vie.
12: Scorpion, vous êtes en train de semer le grain pour une vie meilleure,
13: suivez le fil de vos pensées.
14: Sagittaire, il vous est indispensable de faire preuve de rigueur absolue,
15: vous aussi avez tout à y gagner,
16: jouez le jeu.
17: Capricorne, voici le moment de vous octroyer du vrai repos,
18: de permettre à votre organisme de se régénérer dans la détente la plus totale possible.
19: Verseau, il est temps de marquer le coup et de montrer vos limites simplement avant qu'on ne vous en demande beaucoup trop.
20: Et enfin les poissons, le climat amoureux est favorablement bon.
21: Les astres vous font bénéficier d'un confort sentimental.
22: Je vous souhaite à tous une très belle journée.

0: On s'intéresse à l'actualité de ce jeudi 27 août. Les infos, c'est en compagnie d'Eva Fleury ce matin. Bonjour Eva.
1: Bonjour Philippe, bonjour à tous. On débute par la météo. Un ciel partagé entre nuages et éclaircies ce jeudi en Drôme en Ardèche. Le vent du sud se renforce jusqu'à 70 km à l'heure. Il fera lourd aujourd'hui, on le ressent dès ce matin. Avec des températures entre 21 et 22 degrés, cet après-midi comptez entre 31 et 34. À la une de l'actualité, à Caen, un automobiliste a foncé hier dans la foule faisant un mort et 10 blessés. Le conducteur âgé de 26 ans a été interpellé. D'après le préfet, il n'est connu de la police que pour des délits routiers. La piste d'une bagarre qui a dégénéré est privilégiée.
0: Les buralistes de Drôme et d'Ardèche vont faire entendre leur colère.
1: Une cinquantaine d'entre eux participeront à une mobilisation le 8 septembre à Givor près de Lyon. Ils dénoncent notamment la hausse des taxes et le développement du marché parallèle du tabac. Ils réclament le gel de la fiscalité et la fin de l'augmentation du prix des cigarettes. Un bus partira d'Aubenas avec des arrêts à Montélimar et Valence pour rejoindre le rassemblement. Attention, si vous prenez la 7 ce matin, ça ne passe plus en direction du sud. Un poids lourd s'est renversé vers 4 heures après la sortie de Tain-l'Hermitage. L'autoroute est donc complètement coupée en direction de Marseille. Dans ce secteur, vous devez obligatoirement sortir à Tain-l'Hermitage. Les secours interviennent et le camion doit ensuite être évacué. Aucune heure de réouverture n'est annoncée pour le moment.
0: Ça grogne dans les tribunes du VRDR. Des supporters du club de rugby drômois s'inquiètent de leur nouvelle place au stade Pompidou et de la hausse du prix des abonnements.
1: Ouais, le groupe du 16e d'Amiens a été déplacé des gradins centraux vers l'Embu, donc avec 25 euros de plus à payer sur l'année. Une cinquantaine de supporters ont donc rencontré la direction hier soir. Le club assure avoir besoin de ses supporters, mais aussi de ses entreprises partenaires qui représentent plus de la moitié de ses recettes. Pour la saison prochaine, rien n'est encore décidé concernant les places et les tarifs.
0: Une idée de sortie à présent, direction le musée européen de l'aviation de chasse à Montélimar qui vous accueille tout l'été.
1: Oui, vous pourrez y découvrir près de 80 avions originaires des quatre coins du monde avec une nouveauté. Récemment, une station météo a été installée avec des panneaux d'information pour comprendre son fonctionnement et le lien avec l'aviation. Denis Richon est le président du musée.
2: On a d'abord la cellule dans laquelle vont se trouver les thermomètres, puisqu'on parle toujours de température sous abri. Il y a aussi d'autres appareils qui peuvent permettre de mesurer la quantité d'eau. Et puis aussi un appareil un peu bizarre, une boule. C'est un héliographe. Ça permet de mesurer l'ensoleillement sur une journée. Et bien sûr, ces données vont influer sur le vent, sur la pression atmosphérique et sur la température de l'air, bien sûr.
1: Le musée de l'aviation qui va également s'agrandir. La construction de 3 nouveaux hangars de 1000 m² doit débuter mi-septembre.
0: C'était chaud hier soir au Groupama Stadium dans le cadre du barrage de Ligue des Champions. Lyon, qui avait fait match nul au match aller, recevait Fenerbahçe. Et ce sont finalement les Turcs qui s'imposent 2-1 et qui se qualifient donc pour la Ligue des Champions. Pour Lyon, c'est direction l'Europa League et puis c'est surtout une obligation de vendre avant la fin du mercato pour rattraper le manque à gagner. Mais quand je disais que c'était chaud, ça a fini en bagarre générale hein, puisque le joueur de Fenerbahçe, le français Guendouzi, anciennement joueur de l'OM, ce qui explique un petit peu peut-être les tensions, a chambré les supporters et ça a fini un petit peu en bagarre générale. Des images qu'on préfère ne pas voir à la fin d'un match de foot. Mais en tout cas, voilà, Lyon ne fera pas la Ligue des Champions cette année. Alicia Keys ou encore David Guetta, c'est tout de suite sur Chérie FM.

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1: La montagne en été, une bonne idée pour avoir un peu de fraîcheur. Le col de Rousset dans la Drôme sera en fête ce week-end. Samedi, place à une journée festive avec biathlon, vautour, musique, jeux en bois prévus toute la journée. Mais surtout, retrouver des animations autour du cerf-volant, explique Cédric Fermont, directeur des stations de la Drôme.
2: On a des animations de construction de cerf-volant auprès des jeunes et des familles, avec notamment une association qui sera présente et qui accompagnera les personnes, et puis de la démonstration de cerf-volant avec tout un tas de cerf-volants de différents calibres qui seront installés soit dans le cœur de la station du col de Rousset, soit sur les hauteurs. Donc là, pour ça, il faut prendre le télésiège. Et sur les hauteurs, sur les crêtes des alpages, on a des gros cerfs-volants qui sont présentés. Donc c'est vraiment très esthétique aussi de voir toutes ces couleurs qui illuminent le ciel sur les alpages de la montagne de Beurre.
1: Pour suivre ces animations autour du cerf-volant, rendez-vous donc samedi à partir de 10h au col de Rousset. Informations sur le site www.vercors-drome.com.

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1: Je vous souhaite un très beau début de journée. Merci d'avoir choisi de le passer avec nous sur Chéri FM Vallée du Rhône. Nous sommes le jeudi 27 août, il est 9h.
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1: L'actualité de ce jeudi matin à 9h, c'est avec Eva Fleury. Bonjour Eva.
3: Bonjour Philippe, bonjour à tous. Un point sur la météo, ça se couvre en ce moment sur la Drôme et l'Ardèche. On aura également un vent qui soufflera jusqu'à 70 km à l'heure. On en reparle en détail à la fin de ce journal. À la une de l'actualité, ce bilan encore très provisoire au Népal. 165 morts et plus d'un millier de personnes portées disparues. Un effondrement de glaciers a provoqué d'impressionnantes coulées de boue jusqu'au Tibet. Des torrents qui ont tout balayé sur leur passage. Des villages entiers ont été détruits. Plusieurs centaines de touristes manquent à l'appel. On ignore s'il y a des Français qui figurent parmi les victimes.
1: À bord de péage, un homme a été retrouvé mort hier.
3: Oui, cet octogénaire avait quitté son domicile dans la nuit. Ses proches inquiets ont sollicité les pompiers. C'est ces derniers qui ont retrouvé d'abord son véhicule avant de tomber sur le corps du disparu en contrebas d'une rive. Une enquête a été ouverte. Et si vous passiez 10 mois sous l'uniforme à Valence, le 1er régiment de Spahis recherche encore des volontaires pour le nouveau service national. 30 jeunes volontaires de 18 à 25 ans doivent être accueillis à partir de novembre avec un mois de formation puis 9 mois de mission. L'engagement est rémunéré 800 euros brut par mois avec le logement et les repas pris en charge. Il reste notamment des postes de combattants et de mécaniciens. Les cornatures sont ouvertes donc jusqu'à fin septembre.
1: Dans l'actualité également, c'est Aurore Berger qui se déclare contre la tenue des concerts de Patrick Bruel.
3: La ministre déléguée chargée de l'égalité entre les femmes et les hommes a estimé hier que les conditions n'étaient pas réunies pour que le chanteur entame sa tournée. Pour elle, il devrait lui-même renoncer à monter sur scène. Plusieurs maires de France se sont opposés à sa venue après sa mise en examen dans 4 dossiers de violences sexuelles. L'actualité, c'est aussi à Caen. Un automobiliste a foncé hier dans la foule, faisant un mort et 10 blessés. Le conducteur âgé de 26 ans a été interpellé. D'après le préfet, il n'est connu que de la police pour des délits routiers. La piste d'une bagarre qui a dégénéré est privilégiée.
1: Et puis, il faudra lever les yeux au ciel cette nuit ou tôt demain matin, car une éclipse de lune partielle sera à observer.
3: Et oui, après l'éclipse solaire du 12 août dernier, la Terre, le Soleil et la Lune vont une nouvelle fois donc s'aligner. Cette fois-ci, la Terre sera entre la Lune et le Soleil. La Lune va se teinter d'orange. Le maximum de l'éclipse est prévu à 6h13. La prochaine visible depuis la France aura lieu le 12 janvier 2028. Et pas besoin de matériel de protection pour observer une éclipse lunaire.
1: Merci Eva, on regardera ça nous demain matin avant de prendre l'antenne. Et puis on peut faire des jolies photos. Il faut espérer qu'il n'y aura pas trop de nuages. On vous partagera ça sur la page Facebook Chéri FM Vallée du Rhône. 9h03, voici votre météo.
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3: Côté ciel, Philippe, on le disait, hein, les nuages vont être majoritaires aujourd'hui.
1: Oui, on parlait de cette éclipse, hein, pas sûr qu'il y ait des belles conditions pour l'observer, car c'est vrai que les nuages sont présents aujourd'hui et ce sera le cas cette nuit et donc demain. Un peu comme hier, hein, cette journée du jeudi 27 août, où on va alterner de belles éclaircies, mais aussi des passages nuageux, avec même peut-être localement et plus sûrement sur le nord, de petites averses. Et on va aussi surveiller ce vent qui vient du sud, qui va souffler fort, il pourrait atteindre 70 km/h. Et c'est ce vent, hein, qui nous a amené dès ce matin, si vous êtes sortis avant le lever du soleil, on sentait cette chaleur qui venait avec le vent. Ce vent nous ramène la chaleur du Sahara et c'est pour ça qu'il fait un peu plus chaud aujourd'hui. Journée la plus chaude de la semaine avec des maximales comprises entre 31 et 34. 31 à Pau, 32 à Saint-Just, 33 à Crozes-Hermitage et 34 à Châtuzange-le-Goubet. Demain, pluie et orage au programme, 14 à 19 au petit jour, 25 à 27 demain après-midi. Toujours un peu de vent, un peu moins fort, mais quand même des rafales à 60 km/h. Mary G. Blige, c'est tout de suite sur Chéri FM.

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1: Bonjour à tous, on commence votre horoscope de ce jeudi 27 août par les béliers. Un vent d'idéalisme pourrait vous faire perdre pied avec la réalité. Ne prenez pas de grandes décisions aujourd'hui.
2: Taureau, aujourd'hui, sur le plan amoureux, vous serez courtisé et écouté.
3: Les Gémeaux, vérifiez vos renseignements avant de prendre une décision radicale.
4: La vérité est souvent plus nuancée que vous ne le pensez.
5: Cancer, votre entourage peut vous donner du fil à retordre.
6: Mettez les choses au point, c'est la seule solution.
7: Lion, c'est avec une grande philosophie et une grande énergie que vous abordez votre journée.
8: Vierge, vos échanges sont favorables.
9: Les jours à venir se présentent sous un bon aspect.
10: Vous n'avez aucun souci à vous faire.
11: Balance, c'est une journée très sensuelle, tournée vers les plaisirs simples de la vie.
12: Scorpion, vous êtes en train de semer le grain pour une vie meilleure, suivez le fil de vos pensées.
13: Sagittaire, il vous est indispensable de faire preuve de rigueur absolue,
14: vous aussi avez tout à y gagner, jouez le jeu.
15: Capricorne, voici le moment de vous octroyer du vrai repos,
16: de permettre à votre organisme de se régénérer dans la détente la plus totale possible.
17: Verseau, il est temps de marquer le coup et de montrer vos limites simplement avant qu'on ne vous en demande beaucoup trop.
18: Et enfin les poissons, le climat amoureux est favorablement bon.
19: Les astres vous font bénéficier d'un confort sentimental.
20: Je vous souhaite à tous une très belle journée.

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Un petit coup de boost là tout de suite avec une demi-heure de musique non-stop. Et avec Rihanna surtout. Chaïm et Anastasia. C'est ça la playlist 2000 qui arrive tout de suite sur Chérie FM. 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

0: Il est 10h et vous écoutez Chérie FM, c'est ça la playlist 2000. Vos artistes préférés, Leslie, le S-Club 7 après Anastasia sur Chérie FM.
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0: Résultat à 10h30. D'ici là, je vous déroule la playlist 2000 ce matin avec Gillo et David Guetta sur Chéri FM.
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0: prochaine pause sur Chéri FM pour la playlist 2000 en non-stop.
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0: Mais on s'arrête quand même un tout petit peu, un petit peu plus de 10h30 pour la battle Chéri FM de ce jeudi. Estelle face à One Republic et Timbaland est à 57%. Ce matin, vous avez choisi One Republic et Timbaland Apologize, sorti en 2007. Ce titre a cartonné parmi le top 10 des titres qui a marqué l'hiver 2007-2008. Énorme succès que vous validez encore ce matin sur Chéri FM. Voici Apologize.

0: Chérie FM, la playlist 2000 pour rester motivé, la tête dans les préparatifs de rentrée scolaire, bah c'est aussi aiguiser les crayons, et ça c'est interminable, on fait le tri dans les gommes, les cols, tout le reste qui marche, ce qui est foutu aussi. Allez garder le rythme avec le retour de 30 minutes de musique non-stop sur Chérie FM. Nelly et Kelly Rowland pour vous rappeler les années 2000. Ce classique R&B qu'on adore, il y aura aussi MC Solar et Léona Lewis sur Chérie FM. Les bons basiques, toujours ici.
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2: Et on va croiser Léona Lewis et MC Solar juste après le duo Nelly et Kelly Rowland. La playlist 2000 sur Chérie FM, 11h10.

0: Sur Chéri FM, on fait le tour des classiques qui ont marqué les années 2000. Et oui, c'est ça la playlist 2000 à 11h. Et il y aura Edouard Maya, Amel Bent, juste après Léona Lewis sur Chéri FM. Bonne matinée.
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Bonne matinée avec Chérie FM. C'est le calme avant la tempête et les orages aussi cet après-midi des pays de la Loire jusqu'aux Hauts-de-France, de l'Auvergne au Grand Est. Les départements sont en vigilance avec des risques d'orages plutôt forts alors que c'est la canicule qui revient en Corse avec 38 degrés attendus cet après-midi dans la baie d'Ajaccio sur Chérie FM. On garde notre playlist 2000. Et on met un peu de vent dans les voiles avec Pink sur Chérie FM. Katy Perry et Miley Cyrus, la playlist 2000 au féminin sur Chérie FM.

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1: Je vous souhaite un bon appétit, car oui, ça y est, il est l'heure de passer à table. Merci de prendre votre pause déj avec nous sur Chérie FM, il est midi.
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1: Et on retrouve, sans plus attendre, Guillaume Sauquel pour un point complet sur l'actu de ce jeudi 27 août à la mi-journée. Bonjour Guillaume.
4: Bonjour Philippe, bonjour à toutes et tous. Bienvenue, un point rapide sur la météo. D'abord, le temps est lourd ce jeudi. Attention au vent avec des rafales à 70 km/h attendues cet après-midi. Attention également aux orages pour la nuit prochaine. On reparle de cette météo tout à l'heure à la fin de ce flash. L'autoroute A7 fermée pendant près de 5 heures ce matin dans la Drôme. Un poids lourd s'est renversé vers 4h du matin à Bourg-lès-Valence en direction du sud. L'axe a été coupé entre Tain et Valence afin de permettre aux secours et aux dépanneurs d'intervenir. Le camion a perdu une partie de son chargement de fruits et légumes sur les voies, ce qui n'a pas facilité leur tâche. L'accident a eu, vous en doutez, des répercussions sur la circulation sur la N7. Un homme retrouvé mort hier à Bourg-de-Péage. Cet octogénaire avait quitté son domicile de Mours-Saint-Eusèbe la nuit d'avant. Ses proches inquiets avaient donné l'alerte. Ces derniers ont retrouvé d'abord son véhicule avant de tomber sur le corps du disparu en contrebas des rives. Une enquête a été ouverte.
1: Aurore Berger contre la tenue des concerts de Patrick Bruel.
4: Oui, la ministre déléguée chargée de l'égalité entre les femmes et les hommes a estimé hier que les conditions n'étaient pas réunies pour que le chanteur entame sa tournée. Pour elle, il devrait lui-même renoncer à monter sur scène. Plusieurs maires de France se sont opposés à sa venue après sa mise en examen dans 4 dossiers de violences sexuelles. Un de plus, Xavier Bertrand annonce officiellement sa candidature à la présidentielle de 2027. Le président de la région Hauts-de-France est sorti du bois à l'occasion de l'université d'été du MEDEF, là où doivent s'affronter cet après-midi 7 autres candidats au scrutin. Passer le code est encore un peu plus facile à Valence, en tout cas plus facile que de glaner une élection présidentielle. Deux nouveaux centres d'examen du code viennent d'ouvrir. Ils sont installés dans les locaux de La Poste, avenue Édouard Herriot et route de Montpellier à Valence. Quand on parle de code, évidemment, on pense au code de la route. Mais il y en a d'autres, souligne Vincent David, responsable de secteur pour La Poste.
5: On passe différents examens. On a principalement, oui, le code de la route pour le permis voiture. On le passe aussi pour le permis moto et on le passe aussi pour le permis bateau. Voilà, c'est trois examens, enfin dire trois différents, mais que les clients peuvent passer en même temps. En fait, c'est sécurisé, c'est différent. Donc, il n'y a pas de souci, tout se fait en même temps. C'est très, très encadré, évidemment. On est tenu à un cahier des charges, ce qui est normal dans le cadre de la fraude. Évidemment, donc on a des procédures qui font que aucun candidat ne peut garder par exemple un objet connecté, ils passent tous un examen différent, enfin voilà, oui c'est très encadré.
4: Et attention, en parlant de permis, il sera suspendu si vous êtes surpris au téléphone au volant dans la Drôme dès mardi prochain, c'est déjà le cas en Ardèche depuis le 1er juin.
1: Le festival des humoristes se poursuit à Tain et Tournon.
4: Un festival qui permet de faire émerger de nouveaux talents. Alors c'est complet pour les soirées découvertes ce soir et demain. Pareil pour Sandrine Saroche lundi, mais il reste des places pour la pièce Mariée à tout prix. Demain soir à l'espace Charles Trenet de Tain, l'Ermitage, billetterie sur le site internet du festival. Autre idée de sortie, le musée européen de l'aviation de chasse à Montélimar vous accueille pendant l'été. Vous allez pouvoir y découvrir près de 80 avions originaires des quatre coins du monde avec une nouveauté. Récemment, une station météo a été installée avec des panneaux d'information afin de comprendre son fonctionnement et le lien avec l'aviation. Écoutez le président du musée, Denis Richon.
6: On a d'abord la cellule dans laquelle vont se trouver les thermomètres, puisqu'on parle toujours de température sous abri. Il y a aussi d'autres appareils qui peuvent permettre de mesurer la quantité d'eau. Et puis aussi un appareil un peu bizarre, une boule. C'est un héliographe. Ça permet de mesurer l'ensoleillement sur une journée. Et bien sûr, ces données vont influer sur le vent, sur la pression atmosphérique et sur la température de l'air, bien sûr.
4: Le musée de l'aviation qui va également s'agrandir. Après avoir parlé d'avion, on reste dans les airs avec une éclipse lunaire à observer demain matin. La Terre, le Soleil et la Lune vont s'aligner une nouvelle fois. Cette fois, la Terre sera entre la Lune et le Soleil. La Lune va se teinter d'orange, ce sera magnifique. Le maximum de l'éclipse est prévu À 6h13, pas besoin de matériel de protection pour observer une éclipse lunaire, contrairement aux éclipses solaires.
1: Et puis tiens, cette info, si vous êtes parti en vacances en Italie cet été ou sur les 10 dernières années, faites-vous partie de ces touristes qui ont été victimes de cette incroyable arnaque. Ça se passe près de Vicence en Italie. Un site archéologique était ouvert à la visite. Il y avait un théâtre romain, différentes colonnes. On y racontait que Jules César, Cléopâtre, y serait venu, que l'histoire de Roméo et Juliette aurait eu son origine dans cet endroit. L'homme racontait avoir découvert ces ruines archéologiques après un glissement de terrain. La visite coûtait quand même 40 euros, hein. Sauf qu'on a découvert que tout était bidon. Ah. Il avait tout fabriqué. Il avait fabriqué un faux amphithéâtre, des fausses statues. Et la supercherie a quand même duré 10 ans. L'homme a été condamné par la justice italienne à de la prison, hein, même. Et le site doit être détruit. Sauf que la mairie refuse. Ben, bah, c'est lui qui a tout fait. C'est lui qui va payer pour la destruction. Il refuse d'investir là-dedans. Mais en tout cas, énorme arnaque. Alors qu'il l'aurait dit, peut-être que les gens seraient quand même allés, toi, on vous fait vivre.
4: Ah oui.
1: Voilà, on vous fait vivre une expérience antique, voilà, quitte à faire les choses, autant les faire à fond.
4: Bah oui.
1: Mais surtout qu'il y a tellement d'endroits archéologiques.
4: En Vallée du Rhône, le palais idéal du facteur Choral, de cheval, c'est du vrai.
1: Oui.
4: C'est pas du fake.
1: Il a pas vu passer Jules César.
4: Il avait qu'à venir.
1: Oh là là. Exactement. Lady Melody, c'est le vrai. Tom Fragé, dans un instant sur Chérie FM Vallée du Rhône. Il y a Will Smith qui arrive également.
4: Et la météo?
1: Vous savez quoi, j'avais oublié qu'il y avait la météo.
4: Début de journal.
1: C'est vrai, on l'a
4: là,
1: dit.
4: Je vais devoir meubler pendant quelques secondes.
1: Vous meublez le temps que je mette les éléments pour la météo.
4: Dire que ce sera pas exceptionnel aujourd'hui.
1: Ouais, vous pouvez parler de GTA. Les fans de GTA vont pouvoir découvrir la bande annonce du jeu sur Netflix aujourd'hui.
4: Et ben voilà.
1: Voilà. Maintenant que c'est dit, on peut parler de la météo.
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4: Alors, on n'est pas en vigilance orange en Drôme-Ardèche, mais nos voisins de la Loire en font partie et ça ne veut pas dire que ça ne peut pas déborder également dans notre région. Donc, des prochaines heures à surveiller en termes de vent et de précipitations.
1: Ouais, on va rester prudent. Alors, sur la Loire, c'est vrai qu'on annonce des rafales à plus de 100 km/h, de gros orages et même un risque de tornade.
4: Ouais.
1: Et quand on a vu ce qui s'est passé ces derniers jours...
4: À Carcassonne, ouais.
1: Exactement, les tornades, on s'en méfie. Chez nous, ce sera un petit peu comme hier. On va alterner ce jeudi quelques belles éclaircies. On les a surtout eues ce matin. Et des passages nuageux avec donc localement des petites averses attendues et surtout donc on va surveiller le vent qui vient du sud et qui pourrait atteindre les 70 km/h. C'est à cause ou grâce à ce vent que l'on a de la chaleur, hein, puisqu'il y a actuellement un dôme de chaleur sur le Sahara et ce vent venant du sud, eh bien, il nous ramène un petit peu de ces degrés en plus. Ces degrés en plus, c'est 31 degrés à Peaugres, 32 à Saint-Uze, 33 à Crozes-Hermitage ou encore 34 à Châtuzange-le-Goubet. Demain, pluie et orage au programme de la dernière journée de la semaine. Il fera entre 14 et 19 au réveil, 25-27 l'après-midi. Ça baisse un petit peu. Le vent également faiblit, mais reste présent avec des rafales à 60 km/h. Et je les ai annoncés avant la météo. Voici Tom Fragé et Will Smith dans un instant.

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1: La montagne en été, une bonne idée pour avoir un peu de fraîcheur. Le col de Rousset dans la Drôme sera en fête ce week-end. Samedi, place à une journée festive avec biathlon, vautour, musique, jeux en bois prévus toute la journée. Mais surtout, retrouver des animations autour du cerf-volant, explique Cédric Fermont, directeur des stations de la Drôme.
2: On a des animations de construction de cerf-volant auprès des jeunes et des familles, avec notamment une association qui sera présente et qui accompagnera les personnes, et puis de la démonstration de cerf-volant avec tout un tas de cerf-volants de différents calibres qui sont installés alors soit dans le cœur de la station du col de Rousset, soit sur les hauteurs. Donc là, pour ça, il faut prendre le télésiège. Et sur les hauteurs, sur les crêtes des alpages, on a des gros cerfs-volants qui sont présentés. Donc c'est vraiment très esthétique aussi de voir toutes ces couleurs qui illuminent le ciel sur les alpages de la montagne de Beurre.
1: Pour suivre ces animations autour du cerf-volant, rendez-vous donc samedi à partir de 10h au col de Rousset. Information sur le site www.vercors-drome.com.

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2: Un dernier pour la route. L'équipe 2 du Saint-Vallier Basket Drôme a rendez-vous à Pélussin ce soir pour affronter les Drômois de Montaille. Ultime match de préparation avant la reprise du championnat de N2 fixé au 5 septembre. On a demandé au coach drômois Jean-Sébastien Chardon les objectifs pour cette troisième saison consécutive dans cette division.
3: C'est vrai qu'on parle de maintien, c'est un peu minimaliste, mais se maintenir, c'est déjà une sacrée performance. Ces deux dernières saisons, il n'y avait que deux descentes sur la N2. C'était un petit peu rassurant. L'année prochaine, on repasse à trois descentes. Nous, comme je le dis, on se retrouve dans un championnat. Donc déjà, il n'y a aucune autre équipe réserve comme nous. Il y a vraiment des structures et des clubs très ambitieux qui ont des moyens importants. L'année prochaine, pour citer on a le club de Marseille là qui annonce déjà vouloir monter au niveau professionnel, Pro B, Pro A, très rapidement. Donc nous, on est un peu vraiment atypique, mais c'est justement ce qui fait notre force. Et puis de toute façon, c'est notre objectif de former. Donc se maintenir une troisième fois et se dire qu'on pourrait passer encore une quatrième année en National 2, c'est vraiment du temps de gagner. Ce sera ça l'objectif. Après, c'est vrai, comme je dis, on va bien jouer chaque match pour le gagner, mais chaque victoire a une sacrée performance. Donc on a gagné deux années de suite 10 matchs. L'année prochaine, pour se maintenir, il faudra peut-être capable de gagner 11-12, et puis on va pas s'interdire d'en gagner 14 ou 15, ça, attention. Mais c'est vrai qu'il faut bien savoir qui on est et quel est notre fonctionnement, et par rapport aux autres, on est quand même un peu différent. Moi, le plus important, c'est de créer un projet d'implication et d'opportunité pour les jeunes joueurs. Je pourrai jamais délaisser la formation, et je me dois de donner la chance au maximum de joueurs là pour leur créer des opportunités de progresser. L'année prochaine, on aura un groupe qui sera encore plus jeune que ces dernières années, parce que le plus vieux joueur de l'année prochaine sera Cyril Bourré, joueur emblématique aussi du club, qui a fait toute sa formation, qui a 26 ans là, cette année, et ça sera le capitaine de toute façon en remplacement d'Alexandre Tisaniel, qui ne pourra pas tenir sa place. Et voilà, j'aurai un groupe constitué de joueurs sur les années d'âge de 2000 à 2008, et je vais même intégrer des 2009, des U18 de toute façon aussi au projet.
2: L'équipe 2 du Saint-Vallier Basket Drôme qui va jouer son dernier match de prépa ce soir contre Montaille à Pélussin, avant de retrouver donc les parquets pour de bon samedi 5 septembre contre Ouest Lyonnais, un match à vivre au complexe des deux rives de Saint-Vallier.
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0: Playlist 2000 et d'ailleurs de 6h avec Alexandre Devoise et Tiffany Bonvoisin de retour depuis lundi et franchement on est bien content de les retrouver chaque matin. Ils nous font apprécier la reprise, ils nous font moins redouter les courses de rentrée aussi en nous offrant 10 000 euros cash en jouant au numéro mystère, ça c'est pour vous. 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Moins de 5 secondes pour reconnaître Rihanna, qui arrive dans 30 minutes de musique non-stop. Et il y aura aussi les Black Eyed Peas et celle qu'on attend en février prochain sur scène au Dôme de Paris, les L5 sur Chéri FM.
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30: Allez, prenez votre temps, vous avez 30 minutes avec les L5, les Black Eyed Peas et Rihanna. Maintenant sur Chéri FM, c'est votre playlist 2000.

0: Bon jeudi tout le monde, il est 13h, vous êtes sur Chéri FM, la playlist 2000 non-stop pendant une demi-heure avec Naughty, David Guetta et les Black Eyed Peas.
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Chérie FM, encore un artiste référence de nos années 2000 qui a fêté ses 30 ans de carrière sur scène dernièrement. Naughty, trop peu de temps et pas beaucoup plus de temps pour les derniers vacanciers du mois d'août. Peut-être déjà en train de rassembler leurs affaires, hein, réunir les tongs de part deux, rincer les maillots de bain et les sauts de plage. Vous serez nombreux sur les routes demain dans le sens des retours. La journée est classée rouge partout en France. On en profite dans les bouchons pour mettre Chérie FM et chanter en voiture, hein, ça passe toujours mieux. La playlist 2000 va écourter le voyage avec par exemple les Spice Girls qui arrivent très vite. Spice Up Your Life, totalement iconique, totalement Chérie FM. Spice Girls, Amel Bent et aussi le duo Wanty Coolty, c'est sur Chérie FM cet après-midi.

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Chérie FM et ce générique de série iconique des années 2000 sur la jeunesse de Superman Smallville. Alors dans les années 2000, on se régalait tout l'été avec les rediffs de nos séries préférées. Et puis quand même, à la rentrée, cette petite excitation de retrouver de nouveaux épisodes de Buffy ou encore Charmed dans la trilogie du samedi. C'était l'un des plaisirs de la rentrée qui faisait passer la pilule de la fin des vacances. Les années 2000 à la télé, et à cette époque, on écoutait ça.

0: Générique de ce nouvel épisode d'une demi-heure sans interruption sur Chérie FM. Seulement, ne zappez pas.
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2: Si c'est pas parfait ça pour démarrer l'après-midi, Gwen Stefani sur Chérie FM, Tayo Cruz et Lynch Child sont tous dans la playlist 2000.

0: Chérie FM, en non-stop toute la journée, vous profitez de la playlist 2000 et vous faites bien. Et quel plaisir de retrouver Lyncha. Rappelez-vous la compile dealer de Zouk avec Marie Val, ce sera juste après Taïo Cruz sur Chérie FM, il est 14h.
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0: Bon jeudi à tous, vous êtes sur Chérie FM, la radio officielle des années 2000. On a ressorti tous les classiques de l'époque, de véritables pépites, des morceaux qui nous rappellent plein de bons souvenirs. Années 2000, le décor est reconstitué trait pour trait. Il y a même les posters de Katy Perry au mur. La chanteuse qui vous propose un replay de son concert à Sydney dans le cadre du Prismatic World Tour, c'est disponible sur France TV Replay jusqu'à fin septembre seulement. Ce serait vraiment dommage de passer à côté. On va l'écouter sur Chérie FM, notre California Girl préférée, Katy Perry, I Kissed a Girl. C'est prévu dans un instant. Justin Timberlake aussi très vite et Sophie Elise Bextor, c'est la playlist 2000 et c'est sur Chérie FM seulement.
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Merci d'avoir mis Chéri FM cet après-midi, la playlist de Milan. En favori dans la voiture, on a rythmé tout votre été. On sera toujours là à la rentrée avec les stars de vos années 2000 comme Katy Perry et Sophie Ellis-Bextor qui arrive juste après Christophe Maé sur Chéri FM.

0: Vous écoutez Chérie FM, la playlist 2000 et encore plein de morceaux cultes qui vous attendent dans la prochaine demi-heure sans interruption sur Chérie FM. 30 minutes de musique pour se faire plaisir, pour se détendre. Et d'ailleurs pour ça, Alexandre Devoise et Tiffany Bonvoisin ont une proposition un peu différente dans le Réveil Chérie ce matin. Ils nous ont parlé d'un nouveau concept qui se développe, les salons à papouilles. Vous allez vous faire cajoler dans ces instituts d'un nouveau genre. Allez réécouter les replays du Réveil Chérie avant de retrouver Alex et Tiff demain dès 6h sur Chérie FM, le Réveil Chérie. Et toute la journée, la playlist 2000, ça aussi, ça fait du bien. September, par exemple, qui arrive. Vanessa Carlton ou encore Lady, c'est reparti pour 30 minutes non-stop. Restez bien sur Chérie FM.
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21: Et ça s'annonce pas trop mal tout ça. Les Backstreet Boys sont en route, Vanessa Carlton, et tout de suite voilà September sur Chérie FM.

0: Chérie FM, toute la journée, la playlist 2000 en formule à volonté. Et c'est sur place ou emporté partout avec vous sur l'appli Chérie FM, les années 2000 de Vanessa Carlton, que voilà avant Lady et les Pussycat Dolls sur Chérie FM, 15h.
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0: succès de Maroon 5 dans les années 2000, les votes sont ouverts, la battle est en marche. Rendez-vous sur l'appli gratuite Chérie FM dès maintenant. Le temps d'accueillir TLC et Lady Gaga sur Chérie FM.
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0: 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Ça, c'est pour motiver les derniers vacanciers du mois d'août pour le ménage de fin de séjour. C'est le moment de rendre les clés du bungalow les tout derniers jours avant la rentrée des classes. 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Avec pas moins d'une demi-heure de musique sans interruption sur Chérie FM, la playlist 2000 et l'iconique Britney Spears. Il y aura Zao aussi dans les prochaines minutes et Coldplay sur Chérie FM.
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0: C'est Chérie FM avec vous et la belle plume de Zao qui nous chatouille les oreilles. Il est 16h, la playlist 2000 continue de vous offrir les titres les plus cultes de la génération Chérie FM comme Damon, Will Smith et Britney Spears dès maintenant.
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0: Chérie FM au travail, Chérie FM en vacances, sur la route, partout, tout le temps, vous en êtes la playlist 2000. Bon, c'est pas tout ça, mais ça commence à sentir la rentrée. On est à moins d'une semaine du retour en classe et ce moment dont profitent tous ceux qui n'ont pas d'enfants pour enfin prendre leurs vacances. La team des septembristes se met en route. Eh bien, écoutez, profitez bien, c'est votre tour. Nous, pendant ce temps, on se penche sur la liste des fournitures scolaires et Chérie FM qui se glisse aussi dans les classeurs. On ouvre la page année 2000 avec David Guetta qui sera là très vite, Avril Lavigne aussi. Et Milo en préparation sur Chérie FM, ne bougez pas.
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Chérie FM, look skater boy pour la rentrée. Les baggies sont de sortie avec Avril Lavigne. Et pendant que les enfants choisissent leur tenue du premier jour d'école, hein, on sait que c'est important. Chérie FM peaufine son look année 2000 avec David Guetta qui arrive, Snoop Dogg aussi. Et tout de suite, voici Amel Bent sur Chérie.

0: comme ça, c'est Chérie FM, les sons les plus cultes des années 2000. Et aussi avec l'appli Chérie FM qui vous offre des heures de musique en ligne et tous les podcasts, notamment Nos années 2000, présentés par Séverine Ferrer. 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Nadia, qu'on aura le plaisir de retrouver avant 17h sur Chérie FM, accompagnée d'Enrique Iglesias. Nadia Enrique, Jennifer Lopez et le groupe No Doubt. À 17h, vous retrouverez Didier Bonicelle sur Chérie FM.
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0: Belle fin d'après-midi, bienvenue dans le 17-20 qui continue juste après la Minute Info avec Christophe Maé et Justin Timberlake sur Chérie FM 17h.
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0: Et la Minute Info de ce jeudi est en direct avec Candice.

0: Oui, bonsoir Candice.
1: Bonsoir Didier, bonsoir à tous.
0: La météo, des orages en vue, 44 départements sont en vigilance orange pour ce soir.
1: Ah oui, vous êtes concernés de l'Est jusqu'au Massif Central, mais aussi du Nord jusque dans le Maine-et-Loire et en Île-de-France. Demain, 26 départements seront encore concernés par cette vigilance orange. Une matinée qui s'annonce donc orageuse, principalement à l'Est et des Hauts-de-France jusqu'à la Bretagne. Côté température, il fera demain matin 18 à Brest et Limoges, 19 à Colmar, 20 degrés à Paris et Tarbes, 22 à Lyon et 29 degrés à Nice.
0: Et que faut-il retenir de cette journée, Candice ?
1: Le trafic reste très perturbé à la gare de Paris-Montparnasse après une panne d'installation électrique. Un incident qui a provoqué de nombreuses annulations de trains, notamment sur les liaisons TGV vers la Bretagne, Nantes ou encore Bordeaux. La reprise normale du trafic n'est prévue qu'en fin de soirée, selon la SNCF. Dans le reste de l'actualité, le député de la France Insoumise, Sébastien Delogouille, a été placé en garde à vue. Il est entendu dans le cadre d'une enquête ouverte après son altercation avec des policiers en début de semaine. À l'étranger, le bilan s'alourdit au Népal après l'importante coulée de boue qui s'est déroulée hier à la frontière avec le Tibet. Au moins 362 personnes sont mortes, plus de 1300 autres sont portées disparues, parmi elles des centaines de touristes, dont 4 Français.
0: Et pour terminer, Candice, la Terre va faire de l'ombre à la Lune cette nuit.
1: Et oui, Didier, une éclipse lunaire partielle qui sera observable dans tout le pays à partir de 4h33. Il faudra se lever tôt. Ouais. Un phénomène qui va colorer la Lune de rouge et d'orange, ça va être magnifique. Le pic est attendu pour 6h12.
0: Je serai encore au lit à cette heure-ci.
1: Oui, sûrement, moi aussi.
0: Alors, et l'avantage, c'est qu'on peut la regarder sans lunettes, celle-là.
1: Exactement.
0: Voilà, et la condition, c'est de se lever.
1: Voilà, tout simplement, et que le temps s'y prête.
0: Oui, exactement, ça fait beaucoup de si tout ça. Candice, à tout à l'heure. Un petit bisou, vite fait.

0: Belle fin d'après-midi avec Chérie FM.
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0: Et en direct, s'il vous plaît, jusqu'à 20h. C'est le 17-20, il est 17h12. Vous l'avez entendu, elle est venue passer une petite tête en direct il y a quelques minutes. Séverine Ferrer aussi prépare son grand retour. Et nous aussi, on a commencé à éplucher tous les CD de titres qu'on va vous proposer à partir de lundi dans l'instant Chérie Génération 2000 à 17h30. Et bien entendu, tous les soirs du lundi au vendredi dans Chérie Génération 2000, 22h minuit, le grand retour de Séverine Ferrer. C'est donc lundi sur Chérie FM. D'ici la Collector tout à l'heure à 17h30. Et pour bien terminer cette journée tous ensemble, évidemment, nous avons la playlist 2000 de Chérie FM avec les Pussycat Dolls, mais aussi Bob Sinclair, QTB et Beyoncé qui arrivent dans la prochaine demi-heure juste après la météo.
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14: Et c'est une fin de journée orageuse. 44 départements sont en vigilance orange aux orages, du nord à l'Aveyron en passant par l'Île-de-France. La Corse est en vigilance canicule. Demain vendredi, encore des averses orageuses sur les Hauts-de-France, la région parisienne, la Normandie, l'Alsace-Lorraine et les Alpes. Des averses attendues également sur l'Auvergne-Rhône-Alpes, la Provence et la Côte d'Azur. Un ciel variable partout ailleurs. Il fera demain de 21 à 26 degrés sur la moitié nord et de 22 à 30 sur la moitié sud. Belle fin d'après-midi avec le 17-20 qui continue en direct avec les Pussycat Dolls maintenant sur Chérie FM.
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0: Eh oui, ça fait du bien. Sur Chéri FM, la playlist 2000, H24, à suivre dans la prochaine demi-heure, dans le 17-20, Beyoncé, Econ et Kelly Clarkson. Il est 17h30.
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0: Lundi prochain, à cette même heure, je retrouverai avec grand plaisir, et vous aussi d'ailleurs, Séverine Ferrer pour l'instant, Chéri Génération 2000. En attendant, le premier collecteur que j'ai choisi aujourd'hui est un titre sorti à l'été 2009 sur le 4e album du Jamaïcain Sean Paul. Énorme album puisqu'il compte pas moins de 20 titres. Sean Paul était d'ailleurs de passage en mai dernier au festival Papillon de Nuit à Saint-Laurent-de-Cuve dans la Manche, et je peux vous dire qu'il y avait de l'ambiance. Voici Press It Up, Sean Paul. C'est le premier collecteur de ce jeudi sur Chéri FM.

C'est la radio idéale pour bien terminer votre journée. La rencontre de deux générations dans la playlist 2000, Donna Summer et de Beyoncé. À 17h41, nous prendrons tout à l'heure à 18h avec Candice Reway dans la Minute Info la direction du Festival du Film d'Angoulême avec encore pas mal de films à découvrir. Et puis d'ici là, une nouvelle demi-heure de Playlist 2000, ça vous dit? Eh ben ça tombe bien. On démarre ça avec Econ avant 18h. Il y aura Kelly Clarkson et un classique d'MC Solar sur Chéri FM.

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0: c'est un truc de dingue ce titre d'MC Solar. Et vous êtes peut-être comme Candice Rue, vous le connaissez par cœur.
1: Oui.
0: Non mais c'est vrai,
1: j'adore ce titre.
0: Il est magnifique, magnifique. La playlist des villes continue dans le 17-20 avec les Spice Girls et Kylie Minogue juste après la Minute Info sur Chéri FM. Il est 18h, bienvenue.
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0: On y va pour la Minute Info de ce jeudi soir sur Chéri FM en direct. Minute Info très orageuse ce soir, Candice.
1: Oui, 44 départements sont en vigilance orange aux orages. Pour ce soir, une nouvelle dégradation orageuse qui va donc toucher une bonne partie du pays. Demain matin, 26 départements seront concernés par cette vigilance orange avec des orages attendus des Hauts-de-France à la Bretagne et à l'Est. Comptez en matinée entre 18 et 21 degrés sur la moitié nord, entre 17 et 29 degrés sur la moitié sud.
0: Et que faut-il retenir de cet après-midi, Candice ?
1: Des TER sont supprimés ce soir dans les Hauts-de-France de manière préventive en raison des orages. Une interruption

0: du trafic qui pourra également avoir des conséquences sur la circulation des premiers trains demain matin. À la gare Montparnasse, le trafic ferroviaire reprend progressivement mais reste très perturbé. En cause, une panne d'installation électrique qui a interrompu la circulation des trains une partie de la journée. Un retour à la normale n'est prévu qu'en fin de soirée. Dans le reste de l'actualité, au moins 4 Français sont portés disparus après la coulée de boue au Népal. Au total, 1300 personnes sont toujours recherchées. 362 autres ont également perdu la vie selon un dernier bilan des autorités.
1: Et on termine, Candice, avec le festival du film francophone d'Angoulême qui continue jusqu'à samedi.
0: Oui, avec pour ce soir, Didier, la diffusion en avant-première du nouveau film de Jean-Pierre Jeunet, Changer l'eau des fleurs, c'est avec Leïla Bekti. Autre avant-première à ne pas rater demain soir, la comédie Camembert, c'est avec Christine Scott-Thomas.
1: Alors j'aimerais, Candice, que tu me dises ce que tu m'as dit hors antenne à propos de Camembert.
0: Garantie sans odeur. Voilà, c'était ma petite vanne.
1: Très élégante, petite vanounette. Candice, à tout à l'heure, 19h30.
0: Oui, pour l'info feel good.
1: Ouais, vous allez vous régaler avec toutes les sorties d'albums à venir.
0: Exactement.
1: Suivre les Spice Girls dans le 17-20 et tout de suite sur Chérie FM, voici Kylie Minogue.

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2: Mais ouais, un petit magic système comme ça en fin d'après-midi, c'est hyper efficace. 18h12, bonsoir et bienvenue à vous qui nous retrouvez. Vacances qui se terminent, la rentrée qui arrive dans quelques jours, la rentrée scolaire. Évidemment, côté température, on a eu quasiment 40 degrés à Lille-Rousse en Corse. Ville la plus chaude cet après-midi, météo dans quelques minutes. Et puis à 18h30, c'est le deuxième collector de ce jeudi que je vous dévoilerai. Avant le retour de Séverine Ferrer, dès lundi prochain, 17h30. Et 22h minuit pour Chérie Génération 2000. Et dans la prochaine demi-heure de la playlist 2000, on va se régaler avec les Black Eyed Peas, Kenji et Lady Gaga à suivre.
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1: Avec une fin de journée orageuse, 44 départements sont en vigilance orange aux orages du nord à l'Aveyron en passant par l'Île-de-France. La Corse est en vigilance canicule. Demain vendredi, des averses orageuses attendues sur les Hauts-de-France, la région parisienne, la Normandie, l'Alsace-Lorraine et les Alpes. Des averses également sur l'Auvergne-Rhône-Alpes, la Provence et la Côte d'Azur. Partout ailleurs, un ciel variable. On attend de 21 à 26 degrés sur la moitié nord demain, 22 à 30 degrés sur la moitié sud. Belle fin de journée. Le 17-20 continue en direct avec Lady Gaga maintenant sur Chérie FM.

0: Je vous souhaite un très bon début de soirée avec Chéri FM. Et avec la prochaine demi-heure du 17-20, vous allez vous régaler le duo David Guetta, Gillo, Britney et Mary Mary. Il est déjà 18h30.
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0: Le collecteur Chéri FM jusqu'à demain vendredi, deux rendez-vous 17h30 et 18h30. Alors pour le deuxième collecteur de ce début de soirée, j'ai choisi un extrait du troisième album des frères Jonas, les Jonas Brothers, qui ont fêté l'année dernière leurs 20 ans de carrière. Sorti en juin 2008, ce titre est le plus gros succès des Jonas Brothers aux États-Unis où il a été disque de platine. Ça devrait, je pense, vous rappeler de bons souvenirs. Voici Burning Up, Jonas Brothers, et c'est le deuxième collecteur de ce jeudi dans le 17-20. Sur Chéri FM.

0: Et quand c'est torride, eh ouais, c'est forcément du Britney dans la playlist 2000. Britney Spears à 18h41. 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Dans la prochaine demi-heure du 17-20, Mary Mary Checkers, Super Funk avec le Lucky Star. Et puis Rof, ça c'est un grand classique de Chéri FM avant 19h.
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0: L'exemple à suivre, c'est la playlist de 1000 et vous êtes de plus en plus nombreux et nombreux à vous éclater tous les jours avec Chérie FM. Merci beaucoup. C'est la troisième heure du 17-20 qui continue en direct jusqu'à 20h avec Nio. Et tout de suite, voici Paul Kless, il est 19h.
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0: Faites comme Caroline Alexis et moi, on est à l'apéro. L'apéro sans alcool.
2: Bonsoir,
0: oui,
2: Didier.
0: On écoute Chérie FM, t'as raison. Salut Caro.
2: Ça va?
0: Ben oui, ça va très bien. J'ai hâte de te retrouver tout à l'heure à partir de 20h. En attendant, c'est Candice Riway qui sera là dans un petit quart d'heure pour l'info Feel Good qui est de retour. Et avec Candice, on va faire le point sur les grosses sorties d'albums de cette année 2026. Et il y a du lourd.
2: Je reste.
0: Ouais, je parle pas du poids, hein, je parle du...
2: Non.
0: Voilà, évidemment, vous avez compris. D'ici là, Shaggy, vous faites comme Caroline Alexis, vous restez avec nous dans la prochaine demi-heure. Shaggy, les Backstreet Boys et Leslie arrivent dans le 17-20 de Chérie FM.
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3: Fin de journée pluvieuse et orageuse. 44 départements sont en vigilance orange aux orages, du nord à l'Aveyron en passant par l'Île-de-France. La Corse, elle est en vigilance canicule. Demain vendredi, des averses orageuses attendues sur les Hauts-de-France, la région parisienne, la Normandie, l'Alsace-Lorraine et les Alpes. Des averses également sur l'Auvergne-Rhône-Alpes, la Provence et la Côte d'Azur. Partout ailleurs, un ciel variable. Il fera demain de 21 à 26 degrés sur la moitié nord et de 22 à 30 sur la moitié sud. Bon début de soirée, le 17-20 est en direct jusqu'à 20h. Voici Shaggy maintenant sur Chéri FM.
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0: Tous les tubes des années 2000 sont sur Chéri FM. Dans la prochaine demi-heure, Rihanna et Leslie. Il est déjà 19h30.
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0: Et l'info feel good de ce jeudi soir, c'est avec Candice Riouet. Salut Candice.
2: Salut Didier, bonsoir à tous.
0: Alors aujourd'hui, avec Candice, on a décidé de faire le point sur les albums les plus attendus de la rentrée. Et il y a du beau monde.
2: Oui, déjà le 4 septembre, on va célébrer un anniversaire, Didier. Celui du deuxième album de Beyoncé. C'était sorti en 2006. Et pour fêter les 20 ans de B-Day, la chanteuse sortira une édition spéciale avec pas moins de 27 titres. Alors on retrouvera évidemment des morceaux comme Déjà Vous, que vous entendez, mais aussi plusieurs versions inédites et surtout la chanson Morning Dew, un morceau coproduit par Pharrell Williams.
0: T'imagines, c'est sorti il y a 20 ans déjà.
2: 20 ans.
0: Incroyable.
2: C'est fou.
0: Et c'est B-Day comme Birthday Day. Hein. C'est pas
2: exactement.
0: Un B-Day. Et puis le 4 septembre, Candice, il y aura aussi le tout nouvel album d'Ellie Goulding.
2: Ah oui, avec sa voix d'ange, la chanteuse sortira I Know Too Much. C'est son 6e album studio. Et justement, on a pu la retrouver cet été au quart de finale de la Coupe du Monde de football. Elle a fait chanter tout le stade en assurant le show de la mi-temps avec son titre culte Lights. C'était sorti en 2010.
0: On en profite quelques secondes.
2: J'adore cette chanson.
0: Et puis le 18 septembre, Candice, on n'oublie pas Carly Rae Jepsen.
2: Et oui, la chanteuse canadienne sortira Day and Night, un double album de 24 titres. Elle nous en a déjà dévoilé quelques morceaux depuis plusieurs semaines. Le dernier en date, il s'appelle Motivation, un titre très dense dont le clip a été tourné d'ailleurs à Paris.
0: Voilà quelques-uns des albums qui vous attendent de cette rentrée. Il y en aura d'autres, évidemment.
2: Évidemment.
0: On vous et notamment demain, il y a une jolie sortie qui nous attend.
2: Ah oui, on en parlera justement.
0: Absolument. Candice, à demain.
2: À demain, Didier.
0: Et belle soirée avec Chéri FM. 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À suivre Rihanna et Usher dans la prochaine demi-heure de la playlist 2000. Et le 17-20 continue maintenant avec la mancelle Leslie. Voici Je suis et je resterai. C'est sur Chéri FM.

0: Vous écoutez Chérie FM, on adore ces balades R&B absolument cultissimes des années 2000. Usher et Alicia Keys à 19h41, tout à l'heure à partir de 20h. Caroline Alexis pour Chérie Frenchy. Bonsoir Caro.
1: Bonsoir Didier, bonsoir tout le monde.
0: Alors Caroline est une grande amie des animaux.
1: Ah oui.
0: Sais-tu combien d'orteils un chat a normalement?
1: Ah.
0: Mais rapide, on n'a pas toute la soirée.
1: Celui du milieu, le gros là.
0: Non, il compte pas.
1: Ah bon, d'accord, bah, 3.
0: Trois orteils, un chat.
1: Ah oui, derrière.
0: Oui, il y en a 18 en tout.
1: Non, mais non,
0: il a 4 pattes et 18 orteils au total. Eh bien, un Maine Coon américain est polydactyle.
1: Je suis en train de faire le calcul.
0: Il vient de battre le record du plus grand nombre d'orteils pour un chat. Il en a 29, madame. Et je me dis que c'est super pratique pour se gratter derrière l'oreille avec 29 orteils, t'imagines?
1: Incroyable.
0: Bon, c'est tout à fait, c'est une anomalie génétique comme ça. Non, j'ai pas de photo.
1: Mais
0: si j'en ai
1: une,
0: c'est rigolo. Mais ouais, c'est rigolo. 29 orteils. Moi, j'en ai que 10, mais je me porte bien avec ça. Caroline Alexis et tous ses orteils sont avec vous jusqu'à minuit sur Chérie
1: FM. Attends, je vais voir si tout le monde est arrivé.
0: Florida, Kesha, Amir et Cheryl Cole pour le 17-20 sur Chérie FM. Belle soirée.
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0: 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Bonsoir, c'est Caroline Alexis. Quand Robbie Williams chante en français, il est dans Chérie Frenchy. Nous l'écouterons dans un instant et tout de suite, c'est Nadia, il est 20h.
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Chérie FM, la semaine dernière, Robbie Williams était en France. Il a donné un concert magique en Mayenne devant 40 000 personnes. Il poursuit actuellement son Britpop Tour. Demain soir, si vous voulez le voir, direction hop, Lisbonne. Chérie FM, très bonne fin de semaine. On est jeudi soir. On peut peut-être considérer qu'on est presque en week-end, ça se fête. Au son des années 2100% Frenchie, tout de suite Calogero, Gims et Sting et Link Up.

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0: Chérie FM, Calogero sera ce week-end au Musical du Parc à Villars-les-Dombes dans l'Ain et il reste encore quelques places pour son concert de samedi soir. Chérie FM, il est 20h30, Chérie Frenchy continue avec Faudel, Christophe Willem et Pierre Garnier tout de suite sur Chérie FM.
1: Qu'est-ce qui est

0: Chérie FM, le petit prince du rail Faudel sera à l'Olympia à Paris le 26 avril 2027. Une soirée exceptionnelle avec Chérie FM. D'ailleurs, vous avez toutes les infos et les liens pour les résas sur chérifm.fr. Bientôt 20h45. Très bonne soirée. Chérie Frenchy, c'est les années 2000, 100% Frenchy, tous les soirs de 20h à 22h. A tout de suite avec L'âme, Marine et Tragédie sur Chérie FM.
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Et vive les papouilles, comme on disait ce matin. Les salons des papouilles cartonnent en France. C'est Alex et Tiffany qui nous en parlaient ce matin dans le Réveil Chérie, 6h-9h sur Chérie FM. 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Et puis vous retrouvez Alex et Tiffany demain en direct dès 6h sur Chérie FM. A tout de suite, la suite de Chérie Frenchy avec Céline Dion, Ménélique et Camaro sur Chérie FM.

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Chérie FM, tous les soirs de 20h à 22h, ma playlist 2000 et 100% Frenchie avec Pearl, dans un instant aussi Jack et Carla, et l'italien amoureux de la France, Tiziano Ferro. 2026, c'est vraiment l'année de son retour. Il a donné d'ailleurs plusieurs concerts cet été dans les grands stades italiens. Et le voici ce soir.

Merci d'écouter Chérie FM. Comme la rentrée c'est mardi, le 1er septembre, les retours de vacances sont prévus jusqu'à lundi inclus. Et d'après Bison Futé, demain, vendredi, la journée sera rouge. Et nous on sera là, avec vous, dans votre voiture, la playlist 2000, mais tout le monde d'accord, il n'y a pas d'âge. Tout le monde adore.

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0: 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Tout de suite, les Spice Girls, Singila et Rihanna, qui étaient à Bruxelles cette semaine au concert de son chéri. Il est 22h.
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Chérie FM, Matt Houston, l'artiste 2000 est venu nous voir évidemment plusieurs fois ici à Chérie FM. Les interviews et les lives sont à retrouver en images sur chérifm.fr. Très bonne soirée. Vive les années 2000. Voici Shakira, Mehdi Kistos et Bob Sinclair.

0: 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Et bonne chance, rendez-vous demain dès 6h sur Chérie FM. La playlist 2000, c'est tout de suite avec Black Eyed Peas, Mecha et Martin Solveig sur Chérie FM.
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0: Chérie FM, vive les années 2000. Montez le son, m'appelez liste 2000 et non-stop pendant plus de 30 minutes. Ça commence avec David Guetta, Evanescence et Jojo. Chérie FM, 23h.
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2: 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Et avant minuit, Jason Derulo, Lynn.

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0: 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C'est la playlist de Mille. C'est non-stop pendant une demi-heure.
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0: un peu avant 6h du matin. Vous retrouverez Alex et Tiffany et toute l'équipe du Réveil Chéri. D'ici là, que la nuit vous soit douce. Je vous laisse avec Anastasia. Il est minuit.
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